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1: Je pense qu'on vit dans un monde depuis des décennies. C'est pas moi qui le dis. La musique, elle est universelle. Et moi, j'ai pas étudié le solfège, mais à un moment donné, tout le monde a rigolé sur moi dans le temps quand je voulais partir en Égypte faire les cordes. J'ai parlé avec un ami en France, secondaire, qui me dit qu'est-ce qu'on va faire, comment on va l'écrire les mesures. J'ai dit bah, écrire. Après, j'étais invité avec Anim Henna, celui qui m'a préparé le Farq al-Messi et les Afi Masr. Qui me suit l'Hindou, parce qu'il était très content, déjà. Et il me suit le Kitum, déjà, il dit le Brova, il a mis le Brova. Il a mis le Brova. قلت له جمع كي غادي نفهم بالصوت تاعي الموسيقى ولا نكتب لها بالسولفاج، راني جايب معايا من فرنسا. قال لي عطيني هو حسب كان حاجه كي عطيتو لي فوي عاد شو قال لي تن تن تن تن قال لي هاني كتبوها هكا هاو هاو. C'est-à-dire la musique, pour moi, elle est universelle. Le problème, c'est la langue.
2: Oui.
1: La langue, c'est la langue qui change.
2: Oui.
1: Il y a l'anglais, il y a l'arabe, il y a l'hindou, c'est tout. Mais je pense que la musique, elle est universelle. Et la musique, elle a un langage. Déjà, des fois, même on comprend pas les paroles. Quand même, avec la musique, il y a des sentiments. Il y a quelque chose qui passe sur les veines. Il y a quelque chose qui te parle. Avec la mélodie, on sent s'il y a une tristesse, s'il y a une mélancolie, ou s'il y a quelque chose qui est aussi souriante, ou s'il y a, voilà. Je pense que moi, c'est grâce à ça. Et aussi, dans mon Maghreb, il y a le grand passage depuis la Première Guerre mondiale. Comme c'est la plaque tournante du monde. Il y a des gens, on est des fois, excusez-moi, je suis maghrébin, je lui dis, oh, il faut, on est con.
2: Bah oui.
1: On est con, on ne sait pas quelle richesse on a. C'est pas méchant, mais quand je dis on est con, c'est pas, faut pas prendre au premier degré. C'est-à-dire, parce que nous on est rien, nous on est déjà troisième génération, quatrième génération, et les autres aussi, les pauvres, avec le colonialisme et tout, ils ont laissé illettrés aussi, excusez-moi.
2: Oui.
1: Là, ils ont le plein excuse pour eux, hein, oui. Pas de souci. Alors là, quand même, je suis indigent sur ça, la vérité. Mais moi, j'ai découvert ça avec ma musique. J'ai trouvé, j'étais servi. Moi, j'ai souffert pour instaurer déjà cette musique chez moi, en Algérie. Où, alhamdoulilah, les gens, ils ont compris, ils ont vu qu'un jeune, c'est grâce aussi, grâce à ce mariage de mélodies. Même chez moi, j'ai trouvé des difficultés parce que nous, les gens de l'Ouest, on a notre langue, notre dialecte qui est différent de l'autre côté. Alors c'est ainsi, un oran n'est pas à Alger, s'il dit un mot, donnez-moi une serviette, donnez-moi un torchon, donnez-moi quelque chose, un verre, pour l'autre il va le comprendre autrement. Et déjà, la première des choses que j'ai envie de dire, c'est que cette musique raï, les gens de mon pays, qui est le Chiaoui, qui est le Amazir, qui est le Sahraoui, qui est le Tergui, qui est dans toutes les langues qu'on a, c'est-à-dire, elle a réuni, elle a fait comprendre notre langage universel.
2: Oui.
1: Déjà, c'est une force. Et aussi, moi, je me suis servi, je reviens sur la musique, je me suis servi aussi, parce que j'ai trouvé qu'on a une richesse, j'ai trouvé qu'on est une plaque tournante. Moi, pour moi, les gens de l'Ouest, on avait l'espagnol, on avait même les juifs andalous de chez nous, on a le malouf, l'andalousie, on a le haouzi, le truc. C'est très... Là, ici, à Tunis, aussi, avec les gens de Annaba, les Bonois aussi, aussi, il y a d'autres cultures qui y est. Moi, j'ai découvert aussi, j'ai rencontré quelqu'un de l'autre côté, à Palerme, et tout, le grand patron, le maire, il me dit, Khaled, n'oublie pas que les Arabes sont passés par là. J'ai joué avec aussi d'autres groupes de là-bas, ils jouent avec la mandoline, le même air de chez nous. Et ça, c'est une force. Voilà. Okay. Mange disque quand même dans le temps. Mais là, maintenant, on est avec l'Internet. On est... Qu'est-ce qu'ils ont gagné? Qu'est-ce qu'ils ont perdu? Je pense que personne n'a rien perdu. Personne n'a, n'a regretté. C'est, on rentre rien que sur l'écoute. On rentre sur quelque chose qui est sophistiqué, qui est digital. Mais maintenant, je pense que même si on rentre dans l'électronique aussi, on a quand même un Internet. On a ça. On a aussi ces surveillés, ils ont leurs droits. C'est, je pense qu'il n'y a pas de difficulté. On avance au lieu de reculer.
2: D'accord. La dernière question. Enfin, si le jeune Khaled de vos débuts assistait aujourd'hui à l'un de vos concerts, que pensez-vous qu'il dirait de l'artiste que vous êtes devenu?
1: Oh my God. Qu'est-ce que